Genèse 43, verset 23. Quand tu laisses Dieu s'occuper de tout dans ta vie, tu reçois sa paix. Alors, passe le mot.

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5: Des aspirations nouvelles. Dans mon être intérieur, je prends plaisir à la loi de Dieu. Romains 7, verset 22. Lorsque nous naissons de nouveau, nos désirs et nos aspirations changent. La loi parle de devoirs et d'obligations. Mais en tant que croyants, nous voulons faire ce qui est juste parce que Dieu nous a donné un cœur nouveau à la place de notre ancien cœur de pierre, indifférent à sa volonté. Voir Ézéchiel 36, verset 26. Apprenez à discerner entre les désirs de votre chair et ceux que le Saint-Esprit a mis en vous. Dans Psaume 1, versets 1 à 2, il nous est dit « Heureux l'homme qui ne marche pas selon le conseil des méchants. Toute sa joie, il la met dans la loi de l'Éternel qu'il médite jour et nuit. »
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4: Hey, toi, passe le mot. Soyez tranquille. Tout va bien pour vous. Ne craignez rien. Genèse 43, verset 23. Quand tu laisses Dieu s'occuper de tout dans ta vie, tu reçois sa paix. Alors, passe le mot.

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5: Des aspirations nouvelles. Dans mon être intérieur, je prends plaisir à la loi de Dieu. Romains 7, verset 22. Lorsque nous naissons de nouveau, nos désirs et nos aspirations changent. La loi parle de devoirs et d'obligations. Mais en tant que croyants, nous voulons faire ce qui est juste parce que Dieu nous a donné un cœur nouveau à la place de notre ancien cœur de pierre, indifférent à sa volonté. Voir Ézéchiel 36, verset 26. Apprenez à discerner entre les désirs de votre chair et ceux que le Saint-Esprit a mis en vous. Dans Psaume 1, versets 1 à 2, il nous est dit « Heureux l'homme qui ne marche pas selon le conseil des méchants. Toute sa joie, il la met dans la loi de l'Éternel qu'il médite jour et nuit. »
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0: Sache qu'il n'y a plus de condamnation pour celui qui se confie en Jésus.
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5: Hey, toi, passe le mot. Soyez tranquille, tout va bien pour vous, ne craignez rien. Genèse 43, verset 23. Quand tu laisses Dieu s'occuper de tout dans ta vie, tu reçois sa paix. Alors, passe le mot.

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0: Très belle matinée à l'écoute de Radio Gospel. Bienvenue en ce jeudi matin. Quel plaisir de vous retrouver encore aujourd'hui. Nous sommes jeudi le 11 juin. Eh ben, je ne sais pas pour vous, mais moi je trouve que les journées elles défilent à une allure. C'est un truc de dingue. Le 11 juin, déjà aujourd'hui, il est 7h du matin. C'est Jeanne à vos côtés pour vous accompagner avec beaucoup de plaisir d'ailleurs. Comme chaque matin, c'est moi qui vous réveille en musique et plein de bonnes choses, plein de bons rendez-vous bien sûr. Rendez-vous de témoignages, des réflexions spirituelles avec vos rendez-vous quotidiens tels que la pensée du jour, passe le mot, la vérité c'est la liberté ou encore des artistes également qui viendront nous raconter l'histoire de leurs chansons. Ça sera dans une petite demi-heure, hein, le temps de se poser ensemble, le temps de se réveiller surtout en musique s'il vous plaît avec The Afters ou encore Judy Kay, et ça sera juste après la rubrique Vitaminée de Joyce Meyer. Il est 7h, bon réveil.
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4: Des aspirations nouvelles. Dans mon être intérieur, je prends plaisir à la loi de Dieu. Romains 7, verset 22. Lorsque nous naissons de nouveau, nos désirs et nos aspirations changent. La loi parle de devoirs et d'obligations. Mais en tant que croyants, nous voulons faire ce qui est juste parce que Dieu nous a donné un cœur nouveau à la place de notre ancien cœur de pierre, indifférent à sa volonté. Voir Ézéchiel 36, verset 26. Apprenez à discerner entre les désirs de votre chair et ceux que le Saint-Esprit a mis en vous. Dans Psaume 1, versets 1 à 2, il nous est dit « Heureux l'homme qui ne marche pas selon le conseil des méchants. Toute sa joie, il la met dans la loi de l'Éternel qu'il médite jour et nuit. »
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Belle matinée sur Radio Gospel et quel plaisir de vous retrouver encore aujourd'hui en ce jeudi matin. Vous qui nous écoutez nombreux sur notre site internet radiogospel.fr, sur notre application également, merci d'avoir choisi Radio Gospel. Et puis d'ailleurs, n'hésitez pas aussi à partager cette application tout autour de vous. Vous qui nous écoutez d'ailleurs où vous voulez, quand vous voulez, à la maison, au travail, dans les transports en commun, l'application Radio Gospel, elle vous accompagne partout. Et ça, c'est une bonne nouvelle. Autre bonne nouvelle, c'est que la musique, bien sûr, elle continue et pas n'importe laquelle. La musique 100% chrétienne, et pour preuve avec notamment ce titre du groupe Souffle Nouveau ou encore Stéphane qui nous exhorte avec ce titre Respire.

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bien voilà de quoi mettre de la couleur à cette matinée, on en a besoin sur Radio Gospel, c'était le groupe Souffle Nouveau. Et dans quelques instants, on retrouvera aussi Nicolas pour son rendez-vous quotidien du Nouveau dans l'air, en côté d'un nouvel artiste, ou plutôt d'un groupe d'artistes, c'est le groupe Hopen, qui va nous parler de ce titre « Tu es là ». Mais qui ça donc ? Eh bien, ils vont nous parler de l'histoire de leur chanson, comment ça s'est passé au niveau de leur inspiration, de leur composition. Restez avec moi, ça va se passer juste après. École Pierre ou encore El Shaddai Music.

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0: Je promise aux choses de votre rendez-vous artiste sur Radio Gospel, aux côtés de Nicolas. Du nouveau dans l'air, chaque chant a son histoire, avec le groupe Hopen sur Radio Gospel.

0: Merci encore pour cette belle composition, vraiment, qui transporte l'âme. Et moi, j'aimerais connaître l'histoire de cette chanson. Est-ce que vous pouvez nous en parler un peu plus ?
1: En fait, j'avais l'hiver dernier un ami qui a été éprouvé par la mort dans sa famille de nombreuses fois en peu de temps. Son frangin, sa maman. Et en fait, je me posais la question, ça mettait pas en doute ma foi, mais j'étais là, mais c'est quoi ça, quoi ? Comment on peut être autant éprouvé ? Ça questionne vraiment. Et j'ai essayé de me dire, mais en fait, pourquoi je crois, quoi ? Et la première chose, c'est que je crois que dans cette épreuve de la mort, en fait, la mort n'a pas eu le dernier mot, et c'est la phrase que je trouve assez centrale, qui dit dans le refrain, la mort n'a plus sa main sur moi. Elle ne l'a plus. Elle a pensé l'avoir un moment, peut-être. Et par la mort et la résurrection de Jésus, en fait, la mort n'est qu'un passage, je crois. Cette chanson dit, cette compo, cette prière, en fait, dit Dieu n'enlève peut-être pas la mort, ou pas tout le temps la souffrance, ou pas tout le temps la maladie, mais il nous permet de ne plus vivre à partir de ça, et à partir de sa résurrection.
0: Ouais, très fort.
1: 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Et je crois que cette chanson me transporte beaucoup personnellement.
0: Ouais.
1: Et... ouais, ça me procure toujours beaucoup d'émotions.
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0: Et c'est signé Cara à l'instant avec ce titre Dans ta présence. Et oui, dans sa présence, il y a aussi ce qu'on appelle l'onction de vérité qui vient comme un espèce de reflet, de miroir sur nos vies et qui parfois renverse les mensonges de l'ennemi également dans nos vies. Parce que la vérité, c'est la liberté et c'est aussi ce que l'on découvre sur Radio Gospel avec cette chronique.
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2: Est-ce que ta foi, elle est fondée sur la sagesse des hommes? Genre, t'es attiré par les grands prédicateurs, tu te dis « Waouh, mais il a bien prêché, quelle sagesse c'était vraiment bien cette prédication. » Ou est-ce que ta foi, elle est fondée sur la puissance de Dieu que tu vois accompagner la parole? Parce que la Bible dit que les miracles, ils sont là pour accompagner la parole, pour attester la parole, en fait. Donc, si la parole n'est pas accompagnée de la puissance de Dieu pour guérir les malades, chasser les démons, pour parler des nouvelles langues, pour amener les gens au salut, eh bien, il y a un problème.
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Shalom, shalom. C'était Dana Jo sur Radio Gospel Matin pour vous accompagner encore avec le sourire et la bonne humeur. Ça fait du bien, tout simplement, ce jeudi matin. Comment ça va de votre côté? En tous les cas, encore plein de bonnes choses pour vous en réserve, de la musique. Vous le savez, notamment avec Collectif Cieux Ouverts ou encore Dany Gokey. On filera tout droit vers votre rendez-vous quotidien. Passe le mot pour le verset du jour de ce jeudi matin. Alors surtout, on ne touche à rien. Merci d'avoir choisi Radio Gospel Matin.

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3: Hey, toi, passe le mot. Soyez tranquille. Tout va bien pour vous. Ne craignez rien. Genèse 43, verset 23. Quand tu laisses Dieu s'occuper de tout dans ta vie, tu reçois sa paix. Alors, passe le mot.

Daniel Doss sur Radio Gospel pour vous accompagner en musique, le meilleur du gospel moderne, tout simplement. Et pour vous accompagner en rubrique, mais aussi avec des encouragements qui vont vous rebooster en ce jeudi matin, je le crois. C'est la pensée du jour du top chrétien qui arrive très vite maintenant. Ça sera juste après le groupe The Catinas pour ce titre Still in Love. Bougez pas.

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1: 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Apprenez la prudence de Dieu, de Joyce Meyer. Qui a un jugement sage peut être appelé intelligent. Des paroles douces sont plus persuasives. Proverbe chapitre 16, verset 21. Le mot prudence fait partie des mots que l'on entend peu de nos jours. Ce terme signifie gestion consciencieuse, économie. Dans la Bible, être prudent signifie être des bons gérants des dons que Dieu nous a donnés. Ces dons incluent le temps, l'énergie, la force, la santé et même les possessions matérielles. Notre corps en fait aussi partie, ainsi que notre intelligence et notre esprit. Chacun a reçu un ensemble de dons différents de celui des autres. De la même manière, chacun a reçu un niveau de capacité particulier pour la gestion de ses dons. Trop de gens s'épuisent en utilisant constamment leurs dons et leurs capacités d'une manière que Dieu n'avait pas prévue. Au lieu de nous essouffler pour faire plaisir aux autres ou atteindre des objectifs personnels, nous devrions plutôt écouter Dieu et faire ce qu'il nous dit être sage. Essayer d'impressionner les autres et de vivre selon leurs standards n'est pas prudent. La prudence implique de demander à Dieu de quelle manière il désire que vous utilisiez vos dons, puis obéir à ce qu'il vous a dit. Apprenez la prudence de Dieu aujourd'hui et mettez-la en pratique afin de pouvoir jouir de votre vie selon ce qu'il a prévu pour vous. Utilisez-vous vos dons, votre énergie et votre temps comme Dieu vous le demande ou selon les attentes des autres. Prenez le temps d'écouter ce que Dieu veut vous dire à ce sujet.
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0: La musique qui nous rebooste ce matin, tout simplement, et c'est signé à l'instant Sandy M. Merci pour la vie. Et c'est le cas aussi de Brian Host, oui, qui a dit merci à Dieu. Dieu qui lui a parlé lorsqu'il était enfant. Dieu qui lui a donné une vision toute particulière. Brian Host, qui est un artiste également, qui chante, un artiste auteur-compositeur. Il va nous expliquer comment Dieu lui a parlé. Et ça va se passer dans quelques minutes pour votre rubrique My Story. Un témoignage poignant. Ce sera juste après Tendry ou encore Daniel. Nicole Johnson sera de Gospel Matin. Bougez pas.
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0: 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Chose promise, chose due, votre rendez-vous de témoignage sur Radio Gospel avec votre rubrique My Story. Et ce matin, c'est Brian Host qui va témoigner. My Story, ma vie, mon histoire, c'est sur Radio Gospel.
1: Je m'appelle Brian et mon histoire commence avec un rêve. J'étais sur le bord d'une grosse route. Des foules marchaient au pas vers une falaise. Et d'où je me tenais, je pouvais voir qu'ils allaient tous vers une mort certaine. J'ai essayé d'attirer leur attention. J'ai pu en sauver quelques-uns, mais les autres étaient trop loin pour m'en apercevoir. Et puis je me suis réveillé en sursaut. Et je me suis dit, mais quand je serai grand, je veux être prédicateur pour en sauver davantage. J'avais alors 8 ans. Trop jeune pour servir Dieu, diraient certains, mais pour moi, c'était décidé. Je ne voulais pas perdre une seconde. Depuis ma plus tendre enfance, mes parents m'ont appris à aimer Dieu et à le servir. Issu d'une famille de missionnaires, j'ai très vite pris conscience du poids de la responsabilité qui venait avec un tel héritage. Mais je ne voulais pas essayer juste par moi-même ou pour moi-même. J'avais entendu tellement d'adultes dire combien ils regrettaient leur vie passée. Et donc j'ai résolu dans mon cœur que je resterais moi attaché à Dieu si je pouvais. Quelques mois auparavant, lors d'une réunion avec le célèbre prédicateur Billy Graham, j'avais vraiment pris conscience de mon état de pécheur qui me séparait de Dieu. Je me rappelle, j'ai cherché une salle où je pourrais être seul et j'ai demandé à Jésus de prendre tout ce qui est mauvais en moi et de me donner tout ce qui était bon en lui. J'ai reçu une paix inexplicable alors que les larmes coulaient le long de mon visage. Je savais que j'étais alors pardonné de mes péchés, passés, présents et futurs. Tant que je demeure en Christ et lui apporte tous mes échecs et tous mes succès. Et mon désir était vraiment de le servir. Ce rêve qui continuait encore à nourrir mes pensées. Quelques mois après ce rêve, j'avais appris à jouer la guitare. Et là, j'ai découvert une passion pour le chant, la guitare, la composition. Et si c'était par ce biais-là? Alors, aujourd'hui, je suis adulte, mari, père. Beaucoup de choses ont changé. Mais ce qui n'a pas changé, c'est ce désir de connaître Dieu toujours plus, mais aussi de le faire connaître. Aujourd'hui, je vis mon rêve. Les gens voient peut-être parfois un spectacle, des lumières, un son qui plaît. Mais moi, je reste ce garçon de 8 ans sur le bord de la route, essayant par tous les moyens d'attirer leur attention sur un autre chemin. Le seul chemin qui mène à la vie. Ce chemin, son nom est Jésus. Il est le Fils de Dieu et il veut te réconcilier avec le Père pour que tu vives avec lui pour toujours.
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0: 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D'ailleurs, de plus en plus nombreux, merci pour votre fidélité. Vous qui nous laissez aussi vos témoignages sur notre répondeur Radio Gospel, tel que celui de Céline, qui nous écoute depuis la Suisse, que je vous laisse écouter maintenant.
1: Allô, oui, bonjour, c'est Céline Imhoff de la Suisse. Et je vous aime beaucoup, j'aime beaucoup votre radio, j'écoute tous les jours. Parce qu'en fait, normalement, c'était Radio Air, ma radio préférée. Et puis en fait, j'arrive pas bien à la capter, à la recevoir chez moi, dans mon appartement ensuite. Et du coup, j'ai cherché une autre radio et j'ai retrouvé Jeanne, que j'avais déjà entendue. Et je suis trop contente. Et c'est vraiment très très chouette. Passe le mot Joyce Meyer avec la rubrique vitaminée. Moi, j'écoute surtout le matin tôt, avant d'aller au boulot. Et voilà. Des gros bisous Radio Gospel, continuez ce que vous faites. C'était Céline, au revoir, ciao.
0: Merci beaucoup Céline pour ce message que vous nous avez laissé sur notre répondeur. Alors moi ça me fait chaud au cœur, hein, Céline qui apparemment m'a retrouvée. Voilà, je suis totalement ravie. Merci Céline qui nous écoute depuis la Suisse. Et si vous voulez faire comme elle, nous laisser un message sur notre répondeur, eh bien vous pouvez le faire en composant le 0756 88 22 00. Le 0756 88 22 00. Un numéro donc qui n'est absolument pas surtaxé. En tous les cas, moi je vous ferai une spéciale dédicace avec beaucoup de plaisir aussi dans cette émission. Pour l'heure, on continue en musique avec le groupe Echo.

Laundry sur Radio Gospel, à toi seul pour vous accompagner encore en cette matinée. Et bah oui, en musique évidemment, en rubrique aussi dans quelques instants, et notamment à 9h, ça sera la rubrique vitaminée de Joyce Meyer, et ça va se faire aux côtés de Sabrina. Bah oui, c'est elle qui va reprendre la relève hein, dans quelques minutes, et comme chaque matin, elle joue les prolongations avec vous de 9h à 10h, ce soir c'est avec Loïc dès 18h, et puis moi bien sûr je vous retrouve dès demain matin avec beaucoup de plaisir, comme chaque matin d'ailleurs, Jeanne, à votre service. En attendant, bah moi je vous souhaite encore de passer une très très belle matinée, une belle journée bénie. Je vous embrasse bien bien fort les amis.

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4: Bonjour et bienvenue à tous. Quel privilège de vous retrouver en ce jeudi 11 juin sur Radio Gospel Matinée. Il est 9h, c'est Sabrina et je suis tellement heureuse de partager cette nouvelle journée avec vous. En tout cas, je vous rappelle que peu importe les défis de la semaine, aujourd'hui est un jour nouveau, rempli de promesses de Dieu et d'une belle espérance à partager ensemble. Alors voici ce qui nous attend pour enrichir notre matinée. Nous allons accueillir Jeanne au travers de sa rubrique d'une pensée à l'autre, un cœur à cœur édifiant pour ancrer solidement notre vie spirituelle. Et puis nous allons continuer ensemble à écouter le meilleur du gospel moderne, de la musique 100% chrétienne. Mais avant de commencer, eh bien nous allons retrouver tout de suite la méditation de Joss Meyer, votre vitamine quotidienne. Très bonne écoute sur Radio Gospel.
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6: Des aspirations nouvelles. Dans mon être intérieur, je prends plaisir à la loi de Dieu. Romains 7, verset 22. Lorsque nous naissons de nouveau, nos désirs et nos aspirations changent. La loi parle de devoirs et d'obligations. Mais en tant que croyants, nous voulons faire ce qui est juste parce que Dieu nous a donné un cœur nouveau à la place de notre ancien cœur de pierre, indifférent à sa volonté. Voir Ézéchiel 36, verset 26. Apprenez à discerner entre les désirs de votre chair et ceux que le Saint-Esprit a mis en vous. Dans Psaume 1, versets 1 à 2, il nous est dit « Heureux l'homme qui ne marche pas selon le conseil des méchants. Toute sa joie, il la met dans la loi de l'Éternel qu'il médite jour et nuit. »
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0: Dieu.
1: De retour, vous êtes sur Radio Gospel, il est 9h, passé d'une dizaine de minutes, et à l'instant c'était l'artiste Ryan Labiche qui nous chantait « La main de Dieu », une vérité essentielle à garder dans nos cœurs aujourd'hui. La main de Dieu nous guide et nous donne l'assurance d'avancer sans crainte. Eh bien c'est cette joie et cette foi authentique qui nous anime ici sur Radio Gospel. En tout cas, je vous rappelle que d'ici quelques instants, nous allons retrouver Jeanne au travers de sa rubrique « D'une pensée à l'autre ». Et oui, Jeanne va nous aider à renouveler notre quotidien avec des clés spirituelles profondes. Mais en attendant, eh bien pour nous amener jusqu'à ce rendez-vous, on va retrouver deux titres exceptionnels. Jessie Elsa Palma avec son titre Destiné, suivi d'Elevation Worship. Très bonne écoute sur Radio Gospel.

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0: Nous étions en merveilleuse compagnie avec le groupe Elevation Worship et Chandler Moore et leur titre « Dieu, je suis juste reconnaissant ». Quelle force de cultiver un cœur reconnaissant, hein ! La Bible nous y invite d'ailleurs. Dans 1 Thessaloniciens 5:18, il est écrit « Rendez grâce en toutes choses ». Choisir la gratitude, c'est précisément décider de réorienter nos pensées quotidiennes vers les bénédictions de Dieu pour fortifier notre foi. Eh bien, c'est justement le cœur de notre thématique aujourd'hui. Ce sont nos pensées qui dirigent et façonnent notre vie spirituelle. Et pour aller plus loin et nous aider à aligner notre esprit, nos pensées sur les pensées de Dieu, eh bien nous allons accueillir Jeanne au travers de sa rubrique « D'une pensée à l'autre ». Jeanne va nous partager des outils concrets pour renouveler notre façon de voir les choses et rester solidement ancrée en Christ. Très bonne écoute sur Radio Gospel.
1: D'une pensée à l'autre. L'angoisse. C'est angoissant, n'est-ce pas ? Oui, ce truc qui nous oppresse, qui nous diminue, nous freine, nous détache de nous-mêmes. Oui, dans l'angoisse, nos aptitudes s'évaporent, nos connaissances s'évanouissent au même rythme que nos pulsations cardiaques. N'est-ce pas un leurre que de se soumettre à la peur, le souffle coupé, on respire l'oppression ? Le genou à terre crie à la main tendue. Qui saura faire cette prière ? Père, c'est toi qui fais grandir ma foi, c'est toi qui nous donne la paix, celle qui surpasse toute intelligence, cette paix qui ne doute pas, celle qui se trouve dans le calme et la confiance en toi. C'est en elle que nous puisons notre force, alors osez croire qu'elle vous appartient et que la seule façon de la perdre, c'est finalement de la céder.

De retour, vous êtes sur Radio Gospel. À l'instant, c'était le groupe Blessing of Four avec leur titre en français « Des jours plus radieux ». Un chant qui résonne comme un magnifique encouragement. Hein. Comme le dit si bien le prophète Jérémie, « Dieu a pour nous des projets de paix et non de malheur afin de nous donner un avenir et de l'espérance. » Alors avancez avec assurance aujourd'hui. 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La suite de notre programme s'annonce exceptionnelle et oui, on va retrouver deux magnifiques titres. Nous allons retrouver tout de suite Ben Morin avec son titre « Roi » aux côtés de Dan Lutten. De quoi nous rappeler à quel point notre roi, notre Dieu est grand et digne de louange. Puis, nous allons retrouver le groupe Résistance avec son titre « Je t'ouvre mon cœur » en duo avec Thomas Blanc. Une invitation intime à laisser le Seigneur régner en nous. Très bonne écoute sur Radio Gospel.

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Quel puissant moment avec le groupe Résistance et son titre « Je t'ouvre mon cœur » en duo avec Thomas Blanc. Ouvrir son cœur, c'est laisser la joie du Seigneur tout transformer. Et si vous preniez la parole à votre tour? Et oui, laissez-nous un message d'encouragement ou un témoignage sur notre répondeur. Contactez le 0756 88 22 00. Je répète, 0756 88 22 00. On se fera un plaisir de diffuser votre message à l'antenne. Allez, place à la musique avec MLK Music et son titre « Sans me laisser le choix », un magnifique chant d'abandon à l'amour irrésistible de Dieu. Très bonne écoute sur Radio Gospel.

Quel bonheur de louer Dieu ensemble avec l'artiste Danny Gauquet et son titre si percutant « Only for a moment » qui se traduit par « Seulement pour un instant ». Un puissant rappel que nos épreuves actuelles ne sont que passagères, mais que la gloire et l'amour de notre Dieu sont éternels. Et comme le disent les Écritures, nos légères afflictions du moment présent produisent pour nous un poids éternel de gloire. Alors restons encouragés et fortifiés en cette journée. Et pour avancer main dans la main, toute notre équipe se mobilise chaque jour pour vous accompagner tout au long de la journée. On retrouve 4 rendez-vous phares. Retrouvez d'abord Jeanne de 7h à 9h sur Radio Gospel Matin pour faire le plein de foi dès le réveil. Et moi, Sabrina, eh bien, je vous retrouve de 9h à 10h. C'est du bonheur pour moi de vous retrouver chaque matin sur Radio Gospel Matinée pour mettre un petit peu de peps dans vos journées. Et en fin d'après-midi, à 18h, place à Radio Gospel Soirée avec Loïc pour finir la journée dans la paix et la sérénité. Et enfin, Nicole vous ouvre les bras dans l'instant d'après de 19h à 20h. Et oui, il y a toujours une parole de bénédiction pour vous, et cela tout au long de la journée. Et pour clore cette matinée ensemble, et oui, parce que une heure ça passe vite, il est l'heure pour moi de vous quitter, et bien voici deux magnifiques titres qui vont vous accompagner jusqu'à 10h. On va retrouver Be Witness avec son titre Tout ce qui compte, suivi de Run 51 et son titre This Moment. Quant à moi, et bien je vais vous souhaiter une agréable journée, une très bonne écoute sur Radio Gospel, et je vous dis à demain.

0: Il y a pour toi des projets de bonheur, un avenir et de l'espérance. Dieu te le rappelle aujourd'hui.
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4: Hey, toi, passe le mot. Soyez tranquille. Tout va bien pour vous. Ne craignez rien. Genèse 43, verset 23. Quand tu laisses Dieu s'occuper de tout dans ta vie, tu reçois sa paix. Alors, passe le mot.

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0: Merci encore pour cette belle composition, vraiment, qui transporte l'âme. Et moi, j'aimerais connaître l'histoire de cette chanson. Est-ce que vous pouvez nous en parler un peu plus ?
1: En fait, j'avais l'hiver dernier un ami qui a été éprouvé par la mort dans sa famille de nombreuses fois en peu de temps. Son frangin, sa maman. Et en fait, je me posais la question, ça mettait pas en doute ma foi, mais j'étais là, mais c'est quoi ça, quoi ? Comment on peut être autant éprouvé ? Ça questionne vraiment. Et j'ai essayé de me dire, mais en fait, pourquoi je crois, quoi ? Et la première chose, c'est que je crois que dans cette épreuve de la mort, en fait, la mort n'a pas eu le dernier mot, et c'est la phrase que je trouve assez centrale qui dit dans le refrain « La mort n'a plus sa main sur moi, elle ne l'a plus ». Elle a pensé l'avoir un moment peut-être, mais par la mort et la résurrection de Jésus, en fait, la mort n'est qu'un passage, je crois. Cette chanson dit, cette compo, ce chant, cette prière, en fait, dit « Dieu n'enlève peut-être pas la mort, ou pas tout le temps la souffrance, ou pas tout le temps la maladie ». Mais il nous permet de ne plus vivre à partir de ça. Et à partir de sa résurrection.
0: Ouais, très fort.
1: Tu me rends libre, la mort n'a plus sa main sur moi. Et je crois que cette chanson me transporte beaucoup personnellement.
0: Ouais.
1: Et ouais, ça me procure toujours beaucoup d'émotions.
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6: Des aspirations nouvelles. Dans mon être intérieur, je prends plaisir à la loi de Dieu. Romains 7, verset 22. Lorsque nous naissons de nouveau, nos désirs et nos aspirations changent. La loi parle de devoirs et d'obligations. Mais en tant que croyants, nous voulons faire ce qui est juste parce que Dieu nous a donné un cœur nouveau à la place de notre ancien cœur de pierre, indifférent à sa volonté. Voir Ézéchiel 36, verset 26. Apprenez à discerner entre les désirs de votre chair et ceux que le Saint-Esprit a mis en vous. Dans Psaume 1, versets 1 à 2, il nous est dit « Heureux l'homme qui ne marche pas selon le conseil des méchants. Toute sa joie, il la met dans la loi de l'Éternel qu'il médite jour et nuit. »
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Apprenez la prudence de Dieu, de Joyce Meyer. Qui a un jugement sage peut être appelé intelligent. Des paroles douces sont plus persuasives. Proverbe chapitre 16, verset 21. Le mot prudence fait partie des mots que l'on entend peu de nos jours. Ce terme signifie gestion consciencieuse, économie. Dans la Bible, être prudent signifie être des bons gérants des dons que Dieu nous a donnés. Ces dons incluent le temps, l'énergie, la force, la santé et même les possessions matérielles. Notre corps en fait aussi partie, ainsi que notre intelligence et notre esprit. Chacun a reçu un ensemble de dons différents de celui des autres. De la même manière, chacun a reçu un niveau de capacité particulier pour la gestion de ses dons. Trop de gens s'épuisent en utilisant constamment leurs dons et leurs capacités d'une manière que Dieu n'avait pas prévue. Au lieu de nous essouffler pour faire plaisir aux autres ou atteindre des objectifs personnels, nous devrions plutôt écouter Dieu et faire ce qu'il nous dit être sage. Essayer d'impressionner les autres et de vivre selon leurs standards n'est pas prudent. La prudence implique de demander à Dieu de quelle manière il désire que vous utilisiez vos dons, puis obéir à ce qu'il vous a dit. Apprenez la prudence de Dieu aujourd'hui et mettez-la en pratique afin de pouvoir jouir de votre vie selon ce qu'il a prévu pour vous. Utilisez-vous vos dons, votre énergie et votre temps comme Dieu vous le demande ou selon les attentes des autres. Prenez le temps d'écouter ce que Dieu veut vous dire à ce sujet. 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
2: Je m'appelle Brian et mon histoire commence avec un rêve. J'étais sur le bord d'une grosse route. Des foules marchaient au pas vers une falaise. Et d'où je me tenais, je pouvais voir qu'ils allaient tous vers une mort certaine. J'ai essayé d'attirer leur attention. J'ai pu en sauver quelques-uns, mais les autres étaient trop loin pour m'en apercevoir. Et puis je me suis réveillé en sursaut. Et je me suis dit, mais quand je serai grand, je veux être prédicateur pour en sauver davantage. J'avais alors 8 ans. Trop jeune pour servir Dieu, diraient certains, mais pour moi, c'était décidé. Je ne voulais pas perdre une seconde. Depuis ma plus tendre enfance, mes parents m'ont appris à aimer Dieu et à le servir. Issu d'une famille de missionnaires, j'ai très vite pris conscience du poids de la responsabilité qui venait avec un tel héritage. Mais je ne voulais pas essayer juste par moi-même ou pour moi-même. J'avais entendu tellement d'adultes dire combien ils regrettaient leur vie passée. Et donc j'ai résolu dans mon cœur que je resterais moi attaché à Dieu si je pouvais. Quelques mois auparavant, lors d'une réunion avec le célèbre prédicateur Billy Graham, j'avais vraiment pris conscience de mon état de pécheur qui me séparait de Dieu. Je me rappelle, j'ai cherché une salle où je pourrais être seul et j'ai demandé à Jésus de prendre tout ce qui est mauvais en moi et de me donner tout ce qui était bon en lui. J'ai reçu une paix inexplicable alors que les larmes coulaient le long de mon visage. Je savais que j'étais alors pardonné de mes péchés, passés, présents et futurs. Tant que je demeure en Christ et lui apporte tous mes échecs et tous mes succès. Et mon désir était vraiment de le servir. Ce rêve qui continuait encore à nourrir mes pensées. Quelques mois après ce rêve, j'avais appris à jouer la guitare. Et là, j'ai découvert une passion pour le chant, la guitare, la composition. Et si c'était par ce biais-là? Alors, aujourd'hui, je suis adulte, mari, père. Beaucoup de choses ont changé. Mais ce qui n'a pas changé, c'est ce désir de connaître Dieu toujours plus, mais aussi de le faire connaître. Aujourd'hui, je vis mon rêve. Les gens voient peut-être parfois un spectacle, des lumières, un son qui plaît. Mais moi, je reste ce garçon de 8 ans sur le bord de la route, essayant par tous les moyens d'attirer leur attention sur un autre chemin. Le seul chemin qui mène à la vie. Ce chemin, son nom est Jésus. Il est le Fils de Dieu et il veut te réconcilier avec le Père pour que tu vives avec lui pour toujours.
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3: Hey, toi, passe le mot. Soyez tranquille. Tout va bien pour vous. Ne craignez rien. Genèse 43, verset 23. Quand tu laisses Dieu s'occuper de tout dans ta vie, tu reçois sa paix. Alors, passe le mot.

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1: Je m'appelle Brian et mon histoire commence avec un rêve. J'étais sur le bord d'une grosse route. Des foules marchaient au pas vers une falaise. Et d'où je me tenais, je pouvais voir qu'ils allaient tous vers une mort certaine. J'ai essayé d'attirer leur attention. J'ai pu en sauver quelques-uns, mais les autres étaient trop loin pour m'en apercevoir. Et puis je me suis réveillé en sursaut. Et je me suis dit, mais quand je serai grand, je veux être prédicateur pour en sauver davantage. J'avais alors 8 ans. Trop jeune pour servir Dieu, diraient certains, mais pour moi, c'était décidé. Je ne voulais pas perdre une seconde. Depuis ma plus tendre enfance, mes parents m'ont appris à aimer Dieu et à le servir. Issu d'une famille de missionnaires, j'ai très vite pris conscience du poids de la responsabilité qui venait avec un tel héritage. Mais je ne voulais pas essayer juste par moi-même ou pour moi-même. J'avais entendu tellement d'adultes dire combien ils regrettaient leur vie passée. Et donc j'ai résolu dans mon cœur que je resterais moi attaché à Dieu si je pouvais. Quelques mois auparavant, lors d'une réunion avec le célèbre prédicateur Billy Graham, j'avais vraiment pris conscience de mon état de pécheur qui me séparait de Dieu. Je me rappelle, j'ai cherché une salle où je pourrais être seul et j'ai demandé à Jésus de prendre tout ce qui est mauvais en moi et de me donner tout ce qui était bon en lui. J'ai reçu une paix inexplicable alors que les larmes coulaient le long de mon visage. Je savais que j'étais alors pardonné de mes péchés, passés, présents et futurs. Tant que je demeure en Christ et lui apporte tous mes échecs et tous mes succès. Et mon désir était vraiment de le servir. Ce rêve qui continuait encore à nourrir mes pensées. Quelques mois après ce rêve, j'avais appris à jouer la guitare. Et là, j'ai découvert une passion pour le chant, la guitare, la composition. Et si c'était par ce biais-là? Alors, aujourd'hui, je suis adulte, mari, père. Beaucoup de choses ont changé. Mais ce qui n'a pas changé, c'est ce désir de connaître Dieu toujours plus, mais aussi de le faire connaître. Aujourd'hui, je vis mon rêve. Les gens voient peut-être parfois un spectacle, des lumières, un son qui plaît. Mais moi, je reste ce garçon de 8 ans sur le bord de la route, essayant par tous les moyens d'attirer leur attention sur un autre chemin, le seul chemin qui mène à la vie. Ce chemin, son nom est Jésus. Il est le Fils de Dieu et il veut te réconcilier avec le Père pour que tu vives avec lui pour toujours.
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4: La méditation de Joyce Meyer, votre vitamine quotidienne.
5: Des aspirations nouvelles. Dans mon être intérieur, je prends plaisir à la loi de Dieu. Romains 7, verset 22. Lorsque nous naissons de nouveau, nos désirs et nos aspirations changent. La loi parle de devoirs et d'obligations. Mais en tant que croyants, nous voulons faire ce qui est juste parce que Dieu nous a donné un cœur nouveau à la place de notre ancien cœur de pierre, indifférent à sa volonté. Voir Ézéchiel 36, verset 26. Apprenez à discerner entre les désirs de votre chair et ceux que le Saint-Esprit a mis en vous. Dans Psaume 1, versets 1 à 2, il nous est dit « Heureux l'homme qui ne marche pas selon le conseil des méchants. Toute sa joie, il la met dans la loi de l'Éternel qu'il médite jour et nuit. »
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0: prier, c'est parler à cœur ouvert avec ton Père.
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0: Merci encore pour cette belle composition, vraiment, qui transporte l'âme. Et moi, j'aimerais connaître l'histoire de cette chanson. Est-ce que vous pouvez nous en parler un peu plus?
1: En fait, j'avais l'hiver dernier un ami qui a été éprouvé par la mort dans sa famille de nombreuses fois en peu de temps. Son frangin, sa maman. Et en fait, je me posais la question, ça mettait pas en doute ma foi, mais j'étais là, mais c'est quoi ça, quoi? Comment on peut être autant éprouvé? Ça questionne vraiment. Et j'ai essayé de me dire, mais en fait, pourquoi je crois, quoi? Et la première chose, c'est que je crois que dans cette épreuve de la mort, en fait, la mort n'a pas eu le dernier mot. Et c'est la phrase que je trouve assez centrale qui dit dans le refrain, la mort n'a plus sa main sur moi. Elle ne l'a plus. Elle a pensé l'avoir un moment, peut-être. Mais par la mort et la résurrection de Jésus, en fait, la mort n'est qu'un passage, je crois. Cette chanson dit, cette compo, ce chant, cette prière, en fait, dit, Dieu n'enlève peut-être pas la mort, ou pas tout le temps la souffrance, ou pas tout le temps la maladie, mais il nous permet de ne plus vivre à partir de ça, et à partir de sa résurrection.
0: Ouais, très fort.
1: Tu me rends libre, la mort n'a plus sa main sur moi. Et je crois que cette chanson me transporte beaucoup personnellement.
0: Ouais.
1: Et ouais, ça me procure toujours beaucoup d'émotions.
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0: vérité, c'est la liberté.
1: Est-ce que ta foi, elle est fondée sur la sagesse des hommes? Genre, t'es attiré par les grands prédicateurs, tu te dis, waouh, mais il a bien prêché, quelle sagesse, c'était vraiment bien cette prédication. Ou est-ce que ta foi, elle est fondée sur la puissance de Dieu que tu vois accompagner la parole? Parce que la Bible, elle dit que les miracles, ils sont là pour accompagner la parole, pour attester la parole, en fait. Donc, si la parole n'est pas accompagné de la puissance de Dieu pour guérir les malades, chasser les démons, pour parler des nouvelles langues, pour amener les gens au salut, eh ben, il y a un problème.
0: La vérité, c'est la liberté.

0: Rappelle-toi que...
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5: Hé, hey, toi, passe le mot. Soyez tranquille. Tout va bien pour vous. Ne craignez rien. Genèse 43, verset 23. Quand tu laisses Dieu s'occuper de tout dans ta vie, tu reçois sa paix. Alors, passe le mot.

0: Apprenez la prudence de Dieu, de Joyce Meyer. Qui a un jugement sage peut être appelé intelligent. Des paroles douces sont plus persuasives. Proverbe chapitre 16, verset 21. Le mot prudence fait partie des mots que l'on entend peu de nos jours. Ce terme signifie gestion consciencieuse, économie. Dans la Bible, être prudent signifie être des bons gérants des dons que Dieu nous a donnés. Ces dons incluent le temps, l'énergie, la force, la santé et même les possessions matérielles. Notre corps en fait aussi partie, ainsi que notre intelligence et notre esprit. Chacun a reçu un ensemble de dons différents de celui des autres. De la même manière, chacun a reçu un niveau de capacité particulier pour la gestion de ses dons. Trop de gens s'épuisent en utilisant constamment leurs dons et leurs capacités d'une manière que Dieu n'avait pas prévue. Au lieu de nous essouffler pour faire plaisir aux autres ou atteindre des objectifs personnels, nous devrions plutôt écouter Dieu et faire ce qu'il nous dit être sage. Essayer d'impressionner les autres et de vivre selon leurs standards n'est pas prudent. La prudence implique de demander à Dieu de quelle manière il désire que vous utilisiez vos dons, puis obéir à ce qu'il vous a dit. Apprenez la prudence de Dieu aujourd'hui et mettez-la en pratique afin de pouvoir jouir de votre vie selon ce qu'il a prévu pour vous. Utilisez-vous vos dons, votre énergie et votre temps comme Dieu vous le demande ou selon les attentes des autres. Prenez le temps d'écouter ce que Dieu veut vous dire à ce sujet.
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0: du monde. Dieu te dit n'aie pas peur, car l'amour bannit la crainte.
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2: Je m'appelle Brian et mon histoire commence avec un rêve. J'étais sur le bord d'une grosse route. Des foules marchaient au pas vers une falaise. Et d'où je me tenais, je pouvais voir qu'ils allaient tous vers une mort certaine. J'essayais d'attirer leur attention. J'ai pu en sauver quelques-uns, mais les autres étaient trop loin pour m'en apercevoir. Et puis je me suis réveillé en sursaut. Et je me suis dit, mais quand je serai grand, je veux être prédicateur pour en sauver davantage. J'avais alors 8 ans. Trop jeune pour servir Dieu, diraient certains, mais pour moi, c'était décidé. Je ne voulais pas perdre une seconde. Depuis ma plus tendre enfance, mes parents m'ont appris à aimer Dieu et à le servir. Issu d'une famille de missionnaires, j'ai très vite pris conscience du poids de la responsabilité qui venait avec un tel héritage. Mais je ne voulais pas essayer juste par moi-même ou pour moi-même. J'avais entendu tellement d'adultes dire combien ils regrettaient leur vie passée. Et donc j'ai résolu dans mon cœur que je resterais moi attaché à Dieu si je pouvais. Quelques mois auparavant, lors d'une réunion avec le célèbre prédicateur Billy Graham, j'avais vraiment pris conscience de mon état de pécheur qui me séparait de Dieu. Je me rappelle, j'ai cherché une salle où je pourrais être seul et j'ai demandé à Jésus de prendre tout ce qui est mauvais en moi et de me donner tout ce qui était bon en lui. J'ai reçu une paix inexplicable alors que les larmes coulaient le long de mon visage. Je savais que j'étais alors pardonné de mes péchés, passés, présents et futurs. Tant que je demeure en Christ et lui apporte tous mes échecs et tous mes succès. Et mon désir était vraiment de le servir. Ce rêve qui continuait encore à nourrir mes pensées. Quelques mois après ce rêve, j'avais appris à jouer la guitare. Et là, j'ai découvert une passion pour le chant, la guitare, la composition. Et si c'était par ce biais-là? Alors, aujourd'hui, je suis adulte, mari, père. Beaucoup de choses ont changé. Mais ce qui n'a pas changé, c'est ce désir de connaître Dieu toujours plus, mais aussi de le faire connaître. Aujourd'hui, je vis mon rêve. Les gens voient peut-être parfois un spectacle, des lumières, un son qui plaît. Mais moi, je reste ce garçon de 8 ans sur le bord de la route, essayant par tous les moyens d'attirer leur attention sur un autre chemin, le seul chemin qui mène à la vie. Ce chemin, son nom est Jésus. Il est le Fils de Dieu et il veut te réconcilier avec le Père pour que tu vives avec lui pour toujours.
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0: La prière du juste a une grande efficacité et tu es justifié en Jésus-Christ.
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5: Des aspirations nouvelles. Dans mon être intérieur, je prends plaisir à la loi de Dieu. Romains 7, verset 22. Lorsque nous naissons de nouveau, nos désirs et nos aspirations changent. La loi parle de devoirs et d'obligations. Mais en tant que croyants, nous voulons faire ce qui est juste parce que Dieu nous a donné un cœur nouveau à la place de notre ancien cœur de pierre, indifférent à sa volonté. Voir Ézéchiel 36, verset 26. Apprenez à discerner entre les désirs de votre chair et ceux que le Saint-Esprit a mis en vous. Dans Psaume 1, versets 1 à 2, il nous est dit « Heureux l'homme qui ne marche pas selon le conseil des méchants. Toute sa joie, il la met dans la loi de l'Éternel qu'il médite jour et nuit. »
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0: Dieu pourvoira à tous tes besoins selon sa richesse, avec gloire en Jésus-Christ.
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0: Merci encore pour cette belle composition, vraiment, qui transporte l'âme. Et moi, j'aimerais connaître l'histoire de cette chanson. Est-ce que vous pouvez nous en parler un peu plus ?
1: En fait, j'avais l'hiver dernier un ami qui a été éprouvé par la mort dans sa famille de nombreuses fois en peu de temps. Son frangin, sa maman. Et en fait, je me posais la question, ça ne mettait pas en doute ma foi, mais j'étais là, mais c'est quoi ça, quoi ? Comment on peut être autant éprouvé ? Ça questionne vraiment. Et j'ai essayé de me dire, mais en fait, pourquoi je crois, quoi ? Et la première chose, c'est que je crois que dans cette épreuve de la mort, en fait, la mort n'a pas eu le dernier mot. Et c'est la phrase que je trouve assez centrale qui dit dans le refrain, la mort n'a plus sa main sur moi. Elle ne l'a plus. Elle a pensé l'avoir un moment, peut-être. Et par la mort et la résurrection de Jésus, en fait, la mort n'est qu'un passage, je crois. Cette chanson dit, cette compo, cette prière, en fait, dit Dieu n'enlève peut-être pas la mort, ou pas tout le temps la souffrance, ou pas tout le temps la maladie, mais il nous permet de ne plus vivre à partir de ça, et à partir de sa résurrection.
0: Ouais, très fort.
1: Tu me rends libre, la mort n'a plus sa main sur moi. Et je crois que cette chanson me transporte beaucoup, personnellement.
0: Ouais.
1: Et... ouais, ça me procure toujours beaucoup d'émotions.
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4: Hé, hey, toi, passe le mot. Soyez tranquille. Tout va bien pour vous. Ne craignez rien. Genèse 43, verset 23. Quand tu laisses Dieu s'occuper de tout dans ta vie, tu reçois sa paix. Alors, passe le mot.

0: Apprenez la prudence de Dieu, de Joyce Meyer. Qui a un jugement sage peut être appelé intelligent. Des paroles douces sont plus persuasives. Proverbe chapitre 16, verset 21. Le mot prudence fait partie des mots que l'on entend peu de nos jours. Ce terme signifie gestion consciencieuse, économie. Dans la Bible, être prudent signifie être des bons gérants des dons que Dieu nous a donnés. Ces dons incluent le temps, l'énergie, la force, la santé et même les possessions matérielles. Notre corps en fait aussi partie, ainsi que notre intelligence et notre esprit. Chacun a reçu un ensemble de dons différents de celui des autres. De la même manière, chacun a reçu un niveau de capacité particulier pour la gestion de ses dons. Trop de gens s'épuisent en utilisant constamment leurs dons et leurs capacités d'une manière que Dieu n'avait pas prévue. Au lieu de nous essouffler pour faire plaisir aux autres ou atteindre des objectifs personnels, nous devrions plutôt écouter Dieu et faire ce qu'il nous dit être sage. Essayer d'impressionner les autres et de vivre selon leurs standards n'est pas prudent. La prudence implique de demander à Dieu de quelle manière il désire que vous utilisiez vos dons, puis obéir à ce qu'il vous a dit. Apprenez la prudence de Dieu aujourd'hui et mettez-la en pratique afin de pouvoir jouir de votre vie selon ce qu'il a prévu pour vous. Utilisez-vous vos dons, votre énergie et votre temps comme Dieu vous le demande ou selon les attentes des autres. Prenez le temps d'écouter ce que Dieu veut vous dire à ce sujet.
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0: Dieu dans les bons comme dans les mauvais jours, car Dieu agit même quand tu ne le vois pas.
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2: Je m'appelle Brian et mon histoire commence avec un rêve. J'étais sur le bord d'une grosse route. Des foules marchaient au pas vers une falaise. Et d'où je me tenais, je pouvais voir qu'ils allaient tous vers une mort certaine. J'essayais d'attirer leur attention. J'ai pu en sauver quelques-uns, mais les autres étaient trop loin pour m'en apercevoir. Et puis je me suis réveillé en sursaut. Et je me suis dit, mais quand je serai grand, je veux être prédicateur pour en sauver davantage. J'avais alors 8 ans. Trop jeune pour servir Dieu, diraient certains, mais pour moi, c'était décidé. Je ne voulais pas perdre une seconde. Depuis ma plus tendre enfance, mes parents m'ont appris à aimer Dieu et à le servir. Issu d'une famille de missionnaires, j'ai très vite pris conscience du poids de la responsabilité qui venait avec un tel héritage. Mais je ne voulais pas essayer juste par moi-même ou pour moi-même. J'avais entendu tellement d'adultes dire combien ils regrettaient leur vie passée. Et donc j'ai résolu dans mon cœur que je resterais moi attaché à Dieu si je pouvais. Quelques mois auparavant, lors d'une réunion avec le célèbre prédicateur Billy Graham, j'avais vraiment pris conscience de mon état de pécheur qui me séparait de Dieu. Je me rappelle, j'ai cherché une salle où je pourrais être seul et j'ai demandé à Jésus de prendre tout ce qui est mauvais en moi et de me donner tout ce qui était bon en lui. J'ai reçu une paix inexplicable alors que les larmes coulaient le long de mon visage. Je savais que j'étais alors pardonné de mes péchés, passés, présents et futurs. Tant que je demeure en Christ, et lui apporte tous mes échecs et tous mes succès. Et mon désir était vraiment de le servir. Ce rêve qui continuait encore à nourrir mes pensées. Quelques mois après ce rêve, j'avais appris à jouer la guitare. Et là, j'ai découvert une passion pour le chant, la guitare, la composition. Et si c'était par ce biais-là? Alors, aujourd'hui, je suis adulte, mari, père. Beaucoup de choses ont changé. Mais ce qui n'a pas changé, c'est ce désir de connaître Dieu toujours plus, mais aussi de le faire connaître. Aujourd'hui, je vis mon rêve. Les gens voient peut-être parfois un spectacle, des lumières, un son qui plaît. Mais moi, je reste ce garçon de 8 ans sur le bord de la route, essayant par tous les moyens d'attirer leur attention sur un autre chemin, le seul chemin qui mène à la vie. Ce chemin, son nom est Jésus. Il est le Fils de Dieu et il veut te réconcilier avec le Père pour que tu vives avec lui pour toujours.
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6: Est-ce que ta foi, elle est fondée sur la sagesse des hommes? Genre, t'es attiré par les grands prédicateurs, tu te dis waouh, mais il a bien prêché, quelle sagesse, c'était vraiment bien cette prédication. Ou est-ce que ta foi, elle est fondée sur la puissance de Dieu que tu vois accompagner la parole? Parce que la Bible dit que les miracles, ils sont là pour accompagner la parole, pour attester la parole en fait. Donc si la parole n'est pas accompagné de la puissance de Dieu pour guérir les malades, chasser les démons, pour parler des nouvelles langues, pour amener les gens au salut, eh bien, il y a un problème.
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5: Des aspirations nouvelles. Dans mon être intérieur, je prends plaisir à la loi de Dieu. Romains 7, verset 22. Lorsque nous naissons de nouveau, nos désirs et nos aspirations changent. La loi parle de devoirs et d'obligations. Mais en tant que croyants, nous voulons faire ce qui est juste parce que Dieu nous a donné un cœur nouveau à la place de notre ancien cœur de pierre, indifférent à sa volonté. Voir Ézéchiel 36, verset 26. Apprenez à discerner entre les désirs de votre chair et ceux que le Saint-Esprit a mis en vous. Dans Psaume 1, verset 1 à 2, il nous est dit « Heureux l'homme qui ne marche pas selon le conseil des méchants ». Toute sa joie, il la met dans la loi de l'Éternel qu'il médite jour et nuit.
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0: J'ai terriblement peur. Ce cauchemar est beaucoup trop réel. Il se répète presque chaque nuit et j'y repense chaque jour. Soit je me noie, soit on me poursuit sans relâche jusqu'à mon réveil. À bout de souffle, je reprends mon oxygène et je contrôle ma respiration. J'entends les battements de mon cœur qui résonnent dans ma tête. J'entends encore une fois cette voix qui me répète que ma vie ne sert à rien, qu'elle n'en vaut pas la peine, que mes blessures sont bien trop profondes, que le seul moyen d'en finir, c'est de me couper le souffle. Mais qui pourrait venir à mon aide ? Alors, je lève mes yeux vers le ciel. Et d'où me viendra le secours ? Le secours me vient de Dieu.
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0: Pour rappel, en milieu de soirée, vous avez rendez-vous avec votre émission My Story où nous écouterons le témoignage de Brian Host qui racontera comment, enfant, Dieu lui a donné une vision. Et puis avant la fin de ce moment, vous avez rendez-vous avec votre podcast La Vérité, c'est la Liberté. Allez, sans plus tarder, nous démarrons en musique avec Elevation Rhythm. Juste après votre rubrique quotidienne Passe le mot, je vous souhaite une excellente écoute sur Radio Gospel.
1: Hey, toi, passe le mot. Soyez tranquille. Tout va bien pour vous. Ne craignez rien. Genèse 43, verset 23. Quand tu laisses Dieu s'occuper de tout dans ta vie, tu reçois sa paix. Alors, passe le mot.

Good Weather Forecast vient de nous interpréter, vient de nous chanter High Enough. J'aimerais vous rappeler ce soir que vous avez la possibilité de nous partager votre témoignage si vous avez à cœur de le faire. N'hésitez surtout pas pour cela à nous contacter en nous laissant votre message sur notre répondeur au 07 56 88 22 00. Le 07 56 88 22 00. Nous nous ferons un plaisir de l'écouter puis de le partager à nos différents auditeurs, nos différentes auditrices. Très certainement, une personne sera bénie par votre histoire. Tout à l'heure, vous avez rendez-vous, n'oubliez pas, avec votre émission My Story. Mais bon, sans plus tarder, nous poursuivons en musique avec le collectif Résistance et Sarah Marvan qui nous chante « Tu es fidèle ». Bonne écoute sur Radio Gospel.

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Et oui, comment ne pas te dire merci pour la vie, Sandy à l'instant sur Radio Gospel Square, qui nous chantait tout simplement merci pour la vie. Si vous venez de nous rejoindre, je vous salue, vous souhaite la bienvenue parmi nous. Je suis Loïc, votre animateur Radio Gospel Square, et je vous accompagne jusqu'à 19h en musique, avec de la musique 100% chrétienne, le meilleur du gospel moderne ce soir. N'oubliez pas, pour rappel, la Radio Gospel est la radio officielle du Top Chrétien. Tout à l'heure, rendez-vous avec votre podcast La Vérité, c'est la Liberté. Mais avant cela, nous poursuivons en musique avec We The Kingdom qui nous chante Want To Do It. Bonne écoute sur Radio Gospel.

0: J'y crois encore.
1: Lorsque je reviendrai, trouverai-je encore la foi sur terre? Se dit Jésus-Christ. École Pierre à l'instant sur Radio Gospel Soir qui nous chantait « J'y crois encore ». Et notre mission, l'une de nos missions primordiales serait justement de ne pas perdre notre foi. Ne pas perdre notre foi en Christ. Tout de suite, votre émission My Story, nous écoutons le témoignage de Brian Host. Bonne écoute sur Radio Gospel.
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3: Je m'appelle Brian et mon histoire commence avec un rêve. J'étais sur le bord d'une grosse route. Des foules marchaient au pas vers une falaise. Et d'où je me tenais, je pouvais voir qu'ils allaient tous vers une mort certaine. J'ai essayé d'attirer leur attention. J'ai pu en sauver quelques-uns, mais les autres étaient trop loin pour m'en apercevoir. Et puis je me suis réveillé en sursaut. Et je me suis dit, mais quand je serai grand, je veux être prédicateur pour en sauver davantage. J'avais alors 8 ans. Trop jeune pour servir Dieu, diraient certains, mais pour moi, c'était décidé. Je ne voulais pas perdre une seconde. Depuis ma plus tendre enfance, mes parents m'ont appris à aimer Dieu et à le servir. Issu d'une famille de missionnaires, j'ai très vite pris conscience du poids de la responsabilité qui venait avec un tel héritage. Mais je ne voulais pas essayer juste par moi-même ou pour moi-même. J'avais entendu tellement d'adultes dire combien ils regrettaient leur vie passée. Et donc j'ai résolu dans mon cœur que je resterais moi attaché à Dieu si je pouvais. Quelques mois auparavant, lors d'une réunion avec le célèbre prédicateur Billy Graham, j'avais vraiment pris conscience de mon état de pécheur qui me séparait de Dieu. Je me rappelle, j'ai cherché une salle où je pourrais être seul et j'ai demandé à Jésus de prendre tout ce qui est mauvais en moi et de me donner tout ce qui était bon en lui. J'ai reçu une paix inexplicable alors que les larmes coulaient le long de mon visage. Je savais que j'étais alors pardonné de mes péchés, passés, présents et futurs. Tant que je demeure en Christ, et lui apporte tous mes échecs et tous mes succès. Et mon désir était vraiment de le servir. Ce rêve qui continuait encore à nourrir mes pensées. Quelques mois après ce rêve, j'avais appris à jouer la guitare. Et là, j'ai découvert une passion pour le chant, la guitare, la composition. Et si c'était par ce biais-là? Alors, aujourd'hui, je suis adulte, mari, père. Beaucoup de choses ont changé. Mais ce qui n'a pas changé, c'est ce désir de connaître Dieu toujours plus, mais aussi de le faire connaître. Aujourd'hui, je vis mon rêve. Les gens voient peut-être parfois un spectacle, des lumières, un son qui plaît. Mais moi, je reste ce garçon de 8 ans sur le bord de la route, essayant par tous les moyens d'attirer leur attention sur un autre chemin, le seul chemin qui mène à la vie. Ce chemin, son nom est Jésus. Il est le Fils de Dieu et il veut te réconcilier avec le Père pour que tu vives avec lui pour toujours.
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0: Quelle merveilleuse chanson signée Ben Morin, habillé de miracle. 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D'ailleurs, tout de suite, place à notre podcast La Vérité, c'est la Liberté. Je vous souhaite une excellente écoute pour cet épisode.
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2: Est-ce que ta foi, elle est fondée sur la sagesse des hommes? J'en t'ai attiré par les grands prédicateurs. Tu te dis, waouh, mais il a bien prêché, quelle sagesse. C'était vraiment bien cette prédication. Ou est-ce que ta foi, elle est fondée sur la puissance de Dieu que tu vois accompagner la parole? Parce que la Bible, elle dit que les miracles, ils sont là pour accompagner la parole, pour attester la parole, en fait. Donc, si la parole n'est pas accompagnée de la puissance de Dieu pour guérir les malades, chasser les démons, pour parler des nouvelles langues, pour amener les gens au salut, eh bien, il y a un problème.
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1: Oui, vous avez une destinée. Jessie Elsa Palma à l'instant sur Radio Gospel Soir qui nous chantait Destinée. Notre mission est arrivée à son terme. C'est un plaisir pour moi de le partager cette heure avec vous en musique. À 19h, vous avez rendez-vous avec ma collègue Nicole qui vous accompagnera pour l'instant d'après. Mais sans plus tarder, place encore à la musique. Danny Gauquet vous chante Only for a Moment, juste avant Dan Lutten pour Tu es glorieux. Moi, je vous souhaite une excellente soirée. Je vous donne rendez-vous demain, même heure, 18h. C'était Loïc pour vous servir. Je vous dis à demain.

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4: Bonsoir à tous et bienvenue sur Radio Gospel. Nous sommes jeudi et il est précisément 19h. Je m'appelle Nicole et j'ai le plaisir de vous accompagner tous les soirs du lundi au vendredi de 19h à 20h pour l'instant d'après, ce moment où vous pouvez vous déconnecter de votre quotidien en passant un bon moment en musique. Nous aurons droit à notre programmation musicale bien entendu, mais également à nos rendez-vous habituels, à savoir My Story, donc ce moment témoignage où des gens ordinaires comme vous et moi racontent comment ils ont rencontré un Dieu extraordinaire, et également les mots du cœur, ce moment

0: Le bord d'une grosse route, des foules marchaient au pas vers une falaise. Et d'où je me tenais, je pouvais voir qu'ils allaient tous vers une mort certaine. J'essayais d'attirer leur attention, j'ai pu en sauver quelques-uns, mais les autres étaient trop loin pour m'en apercevoir. Et puis je me suis réveillé en sursaut, et je me suis dit, mais quand je serai grand, je veux être prédicateur pour en sauver davantage. J'avais alors 8 ans. Trop jeune pour servir Dieu, diraient certains, mais pour moi, c'était décidé. Je ne voulais pas perdre une seconde. Depuis ma plus tendre enfance, mes parents m'ont appris à aimer Dieu et à le servir. Ils m'avaient non seulement parlé de Dieu, mais ils l'ont aussi montré par leur attitude. Quand ma mère a prié avec moi pour que je donne ma vie à Dieu, j'avais seulement 5 ans. Issu d'une famille de missionnaires, j'ai très vite pris conscience du poids de la responsabilité qui venait avec un tel héritage. Mais je ne voulais pas essayer juste par moi-même ou pour moi-même. J'avais entendu tellement d'adultes dire combien ils regrettaient leur vie passée. Et donc j'ai résolu dans mon cœur que je resterais moi attaché à Dieu si je pouvais. Je comptais bien sûr sur sa grâce pour être avec moi chaque jour. Mais ce rêve qui continue à nourrir mes pensées avec tous ces gens qui se perdaient. Quelques mois auparavant, lors d'une réunion avec le célèbre prédicateur Billy Graham, j'avais vraiment pris conscience de mon état de pécheur qui me séparait de Dieu. Je me rappelle, j'ai cherché une salle où je pourrais être seul et j'ai demandé à Jésus de prendre tout ce qui est mauvais en moi et de me donner tout ce qui était bon en lui. J'ai reçu une paix inexplicable alors que les larmes coulaient le long de mon visage. Je savais que j'étais alors pardonné de mes péchés, passés, présents et futurs, tant que je demeure en Christ et lui apporte tous mes échecs et tous mes succès. Et mon désir était vraiment de le servir. Ce rêve qui continuait encore à nourrir mes pensées. Mais comment communiquer la bonne nouvelle que j'ai expérimentée? Quelques mois après ce rêve, j'avais appris à jouer la guitare. Et là, j'ai découvert une passion pour le chant, la guitare, la composition. Et si c'était par ce biais-là? Alors aujourd'hui, je suis adulte, mari, père. Beaucoup de choses ont changé. Mais ce qui n'a pas changé, c'est ce désir de connaître Dieu toujours plus, mais aussi de le faire connaître. Aujourd'hui, je vis mon rêve. J'ai le privilège de parler de ma relation avec Dieu autour de moi. Comme dans ce rêve, j'ai la joie de lui parler, de parler de lui par le chant, de voir des milliers de gens rencontrer Dieu dans ces moments. Les gens voient peut-être parfois un spectacle, des lumières, un son qui plaît. Mais moi, je reste ce garçon de 8 ans sur le bord de la route, essayant par tous les moyens d'attirer leur attention sur un autre chemin, le seul chemin qui mène à la vie. Ce chemin, son nom est Jésus. Il est le Fils de Dieu et il veut te réconcilier avec le Père pour que tu vives avec lui pour toujours. Je le connais depuis mon enfance, c'est mon témoignage. Et les années qui ont suivi avec ses épreuves, ses joies, ses hauts, ses bas, n'ont rien changé de cela. Je vous assure, quelques minutes dans sa présence vous suffiront pour être convaincu aussi. Venez à lui.
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de retour sur Radio Gospel. Merci pour votre fidélité et votre écoute. 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Allez, c'est reparti. Installez-vous confortablement pour continuer à écouter notre programmation. Voici notre prochain titre et tout cela, c'est sur Radio Gospel, votre radio 100% chrétienne.

Vous êtes de retour sur Radio Gospel. Encore merci pour votre fidélité. Merci de choisir Radio Gospel pour commencer ce début de soirée. Nous poursuivons notre programmation musicale. D'ailleurs, j'espère qu'elle vous fait du bien. Toujours

0: musique. Merci à tous. Soyez tous bénis sur Radio Gospel, votre radio 100% chrétienne.
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2: J'ai terriblement peur. Ce cauchemar est beaucoup trop réel. Il se répète presque chaque nuit et j'y repense chaque jour. Soit je me noie, soit on me poursuit sans relâche jusqu'à mon réveil. À bout de souffle, je reprends mon oxygène et je contrôle ma respiration. J'entends les battements de mon cœur qui résonnent dans ma tête. J'entends encore une fois cette voix qui me répète que ma vie ne sert à rien, qu'elle n'en vaut pas la peine, que mes blessures sont bien trop profondes, que le seul moyen d'en finir, c'est de me couper le souffle. Mais qui pourrait venir à mon aide? Alors, je lève mes yeux vers le ciel. Et d'où me viendra le secours? Le secours me vient de Dieu.
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Vous êtes toujours sur Radio Gospel, votre radio 100% chrétienne. Vous savez, il y a une chose que j'aime bien, moi, c'est écouter notre répondeur. Et oui, nous avons mis à votre disposition un répondeur pour vous permettre de nous laisser un message, nous dire d'où vous nous écoutez, nous dire si nos émissions vous bénissent. Pour cela, il suffit simplement de composer le 0756 88 22 00 et de nous laisser un message. Ce sera un plaisir pour moi de le partager et simplement d'entendre votre voix. Alors je compte sur vous, c'est le 0756 88 22 00. Et en attendant de recevoir vos messages, nous poursuivons en musique. Bonne écoute sur Radio Gospel.

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De retour sur Radio Gospel, merci d'être avec nous. Je suis Nicole, votre animatrice pour l'instant d'après, votre rendez-vous du soir de 19h à 20h, du lundi au vendredi. Et pour moi, c'est un bonheur vraiment de vous accompagner en ce début de soirée. Et d'ailleurs, j'ai une pensée particulière pour tous ceux qui nous écoutent depuis leur voiture ou dans les transports et qui ont une journée très éprouvante. Prenez quelques instants pour souffler et vous rappelez que les bontés de Dieu ne sont pas épuisées, qu'elles se renouvellent chaque matin. Alors on oublie tout ce qui s'est passé dans la journée, on oublie tout ça, demain sera un autre jour. D'accord ? Allez, on continue, la suite toujours en musique sur Radio Gospel.

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toujours sur Radio Gospel où nous venons de passer une heure ensemble, une heure de musique 100% chrétienne. Nous arrivons à la fin de notre émission et j'espère sincèrement que cela vous a béni et vous a permis de vous déconnecter de votre journée. Je vous donne rendez-vous dès demain, toujours à 19h, et j'en profite également pour vous rappeler vos rendez-vous quotidiens, à savoir que Jeanne vous donne rendez-vous demain matin de 7h à 9h. Vous avez ensuite rendez-vous avec Sabrina pour Radio Gospel Matinée de 9h à 10h et avec Loïc de 18h à 19h pour Radio Gospel Soir. Quant à moi, je vous donne rendez-vous demain de 19h à 20h pour l'instant d'après. Je vous souhaite à tous une agréable soirée, toujours en musique, sur Radio Gospel. Soyez bénis.

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4: Je m'appelle Brian et mon histoire commence avec un rêve. J'étais sur le bord d'une grosse route. Des foules marchaient au pas vers une falaise. Et d'où je me tenais, je pouvais voir qu'ils allaient tous vers une mort certaine. J'ai essayé d'attirer leur attention, j'ai pu en sauver quelques-uns, mais les autres étaient trop loin pour m'en apercevoir. Et puis je me suis réveillé en sursaut. Et je me suis dit, mais quand je serai grand, je veux être prédicateur pour en sauver davantage. J'avais alors 8 ans. Trop jeune pour servir Dieu, diraient certains, mais pour moi, c'était décidé. Je ne voulais pas perdre une seconde. Depuis ma plus tendre enfance, mes parents m'ont appris à aimer Dieu et à le servir. Ils m'avaient non seulement parlé de Dieu, mais ils l'ont aussi montré par leur attitude. Quand ma mère a prié avec moi pour que je donne ma vie à Dieu, j'avais seulement 5 ans. Issu d'une famille de missionnaires, j'ai très vite pris conscience du poids de la responsabilité qui venait avec un tel héritage. Mais je ne voulais pas essayer juste par moi-même ou pour moi-même. J'avais entendu tellement d'adultes dire combien ils regrettaient leur vie passée. Et donc j'ai résolu dans mon cœur que je resterais moi attaché à Dieu si je pouvais.

0: Je demeure en Christ et lui apporte tous mes échecs et tous mes succès. Et mon désir était vraiment de le servir. Ce rêve qui continuait encore à nourrir mes pensées. Mais comment communiquer la bonne nouvelle que j'ai expérimentée? Quelques mois après ce rêve, j'avais appris à jouer la guitare. Et là, j'ai découvert une passion pour le chant, la guitare, la composition. Et si c'était par ce biais-là? Alors, aujourd'hui, je suis adulte, mari, père. Beaucoup de choses ont changé. Mais ce qui n'a pas changé, c'est ce désir de connaître Dieu toujours plus, mais aussi de le faire connaître. Aujourd'hui, je vis mon rêve. J'ai le privilège de parler de ma relation avec Dieu autour de moi. Comme dans ce rêve, j'ai la joie de lui parler, de parler de lui par le chant, de voir des milliers de gens rencontrer Dieu dans ces moments. Les gens voient peut-être parfois un spectacle, des lumières, un son qui plaît. Mais moi, je reste ce garçon de 8 ans sur le bord de la route, essayant par tous les moyens d'attirer leur attention sur un autre chemin, le seul chemin qui mène à la vie. Ce chemin, son nom est Jésus. Il est le Fils de Dieu et il veut te réconcilier avec le Père pour que tu vives avec lui pour toujours. Je le connais depuis mon enfance, c'est mon témoignage. Et les années qui ont suivi avec ses épreuves, ses joies, ses hauts, ses bas, n'ont rien changé de cela. Je vous assure, quelques minutes dans sa présence vous suffiront pour être convaincus aussi. Venez à lui.
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5: Des aspirations nouvelles. Dans mon être intérieur, je prends plaisir à la loi de Dieu. Romains 7, verset 22. Lorsque nous naissons de nouveau, nos désirs et nos aspirations changent. La loi parle de devoirs et d'obligations. Mais en tant que croyants, nous voulons faire ce qui est juste parce que Dieu nous a donné un cœur nouveau à la place de notre ancien cœur de pierre, indifférent à sa volonté. Voir Ézéchiel 36, verset 26. Apprenez à discerner entre les désirs de votre chair et ceux que le Saint-Esprit a mis en vous. Dans Psaume 1, versets 1 à 2, il nous est dit « Heureux l'homme qui ne marche pas selon le conseil des méchants ». Toute sa joie, il la met dans la loi de l'Éternel qu'il médite jour et nuit.
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4: Hey, toi, passe le mot. Soyez tranquille. Tout va bien pour vous. Ne craignez rien. Genèse 43, verset 23. Quand tu laisses Dieu s'occuper de tout dans ta vie, tu reçois sa paix. Alors, passe le mot.

0: Je marche par l'esprit.
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1: J'ai terriblement peur. Ce cauchemar est beaucoup trop réel. Il se répète presque chaque nuit et j'y repense chaque jour. Soit je me noie, soit on me poursuit sans relâche jusqu'à mon réveil. À bout de souffle, je reprends mon oxygène et je contrôle ma respiration. J'entends les battements de mon cœur qui résonnent dans ma tête. J'entends encore une fois cette voix qui me répète que ma vie ne sert à rien, qu'elle n'en vaut pas la peine, que mes blessures sont bien trop profondes, que le seul moyen d'en finir, c'est de me couper le souffle. Mais qui pourrait venir à mon aide? Alors, je lève mes yeux vers le ciel. Et d'où me viendra le secours? Le secours me vient de Dieu.
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5: Des aspirations nouvelles. Dans mon être intérieur, je prends plaisir à la loi de Dieu. Romains 7, verset 22. Lorsque nous naissons de nouveau, nos désirs et nos aspirations changent. La loi parle de devoirs et d'obligations. Mais en tant que croyants, nous voulons faire ce qui est juste parce que Dieu nous a donné un cœur nouveau à la place de notre ancien cœur de pierre, indifférent à sa volonté. Voir Ézéchiel 36, verset 26. Apprenez à discerner entre les désirs de votre chair et ceux que le Saint-Esprit a mis en vous. Dans Psaume 1, versets 1 à 2, il nous est dit « Heureux l'homme qui ne marche pas selon le conseil des méchants. Toute sa joie, il la met dans la loi de l'Éternel qu'il médite jour et nuit. »
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4: Hé, toi, passe le mot. Avec Dieu, nous serons victorieux, car lui, il terrasse nos adversaires. Psaume 108, verset 14. Aucun obstacle n'est trop haut, car Dieu a déjà tout accompli. Alors, passe le mot.

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6: Nous sommes tous différents et Dieu nous a accordé par grâce des dons différents. Romains 12, verset 6. Ne vous sentez pas coupable si vous n'avez pas le même ministère que quelqu'un d'autre. Dieu équipe chacun de nous d'une manière unique en vue de l'édification du corps du Christ. Le don qu'il vous a donné n'est ni plus ni moins important que celui de votre voisin. Dieu a fait de vous un être unique pour accomplir les désirs de son cœur et il promet de combler aussi les vôtres. Voir Psaume 37, verset 4. Il fera reposer son onction sur l'appel qu'il vous a dressé. Placez vos dons sous son regard et profitez de votre journée.
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0: Il est 2h.
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4: Hey, toi, passe le mot.